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4: Bonjour à tous. À la une, ce nouvel incendie hier en Vendée. Un véhicule s'est embrasé ce dimanche à l'île d'Olonne. Un peu moins de 2 hectares de végétation ont brûlé. Incendie qui intervient au lendemain d'un autre feu de véhicule sur l'autoroute A87 à hauteur de La Roche-sur-Yon. Plusieurs personnes ont dû être évacuées. Au total, 23 hectares ont été ravagés par les flammes. Prudence sur les routes aux abords de Nantes. Des travaux de rénovation débutent aujourd'hui sur le périphérique intérieur. Plusieurs portions seront fermées, notamment au sud de 21h jusqu'à 6h du matin. C'est le cas principalement entre les portes de Goulaine et des Sorinières jusqu'au 25 septembre. C'est parti pour la première édition de l'Aventura. Hier, 40 skippers ont quitté le port de Bourgenay en Vendée pour le grand départ de cette nouvelle course. Un parcours de 3800 km au total en 2 étapes. Les équipages vont d'abord allier Lagos au sud du Portugal avant de repartir en direction de l'île Dieu au port de Joinville pour l'arrivée. Dans le reste de l'actualité, c'est officiel, Raphaël Glucksmann est candidat à l'élection présidentielle de 2027. Pour cela, il faudra d'abord remporter la primaire social-démocrate organisée par le Parti Socialiste en octobre prochain. Invité du 20h de TF1, hier, le leader de Place Publique a confirmé ne pas vouloir faire cavalier seul. Il invite les écologistes et le Parti Communiste à le rejoindre. Un mot de foot et début de saison compliqué pour le FC Nantes. Les Canaries se sont à nouveau inclinés ce week-end 5 buts à 2 face à Rodez pour la 3e journée de Ligue 2. Nantes qui ne décolle pas au classement et occupe la dernière place sans avoir inscrit le moindre point. Il faudra réagir samedi prochain à l'extérieur sur la pelouse de Guingamp. Et puis la météo avec ses orages attendus sur l'ensemble des pays de la Loire. Prévoyez des averses cet après-midi et jusqu'en début de soirée accompagnées de rafales de vent. Côté température, 21 degrés à Saint-Nazaire, 22 à Nantes, 23 au Sable d'Olonne et jusqu'à 24 degrés du côté d'Angers. Très bonne journée sur Sun et rendez-vous très vite pour un nouveau point sur l'actualité.

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1: Bonjour, bonjour à tous. À la une, ce nouvel incendie hier en Vendée. Un véhicule s'est embrasé ce dimanche à l'île d'Olonne. Un peu moins de 2 hectares de végétation ont brûlé. Incendie qui intervient au lendemain d'un autre feu de véhicule sur l'autoroute A87 à hauteur de La Roche-sur-Yon. Plusieurs personnes ont dû être évacuées. Au total, 23 hectares ont été ravagés par les flammes. Prudence sur les routes aux abords de Nantes. Des travaux de rénovation débutent aujourd'hui sur le périphérique intérieur. Plusieurs portions seront fermées, notamment au sud de 21h jusqu'à 6h du matin. C'est le cas principalement entre les portes de Goulaine et des Sourinières jusqu'au 25 septembre. C'est parti pour la première édition de l'Aventura. Hier, 40 skippers ont quitté le port de Bourgenay en Vendée pour le grand départ de cette nouvelle course. Un parcours de 3800 km au total en 2 étapes. Les équipages vont d'abord rallier Lagos au sud du Portugal avant de repartir en direction de l'île Dieu au port de Joinville pour l'arrivée. Dans le reste de l'actualité, c'est officiel, Raphaël Glucksmann est candidat à l'élection présidentielle de 2027. Pour cela, il faudra d'abord remporter la primaire social-démocrate organisée par le Parti Socialiste en octobre prochain. Invité du 20h de TF1, hier, le leader de Place Publique a confirmé ne pas vouloir faire cavalier seul. Il invite les écologistes et le Parti Communiste à le rejoindre. Un mot de foot et début de saison compliqué pour le FC Nantes. Les Canaries se sont à nouveau inclinés ce week-end 5 buts à 2 face à Rodez pour la 3e journée de Ligue 2. Nantes qui ne décolle pas au classement et occupe la dernière place sans avoir inscrit le moindre point. Il faudra réagir samedi prochain à l'extérieur sur la pelouse de Guingamp. Et puis la météo avec ses orages attendus sur l'ensemble des pays de la Loire. Prévoyez des averses cet après-midi et jusqu'en début de soirée accompagnées de rafales de vent. Côté température, 21 degrés à Saint-Nazaire, 22 à Nantes, 23 au Sable-d'Olonne et jusqu'à 24 degrés du côté d'Angers. Très bonne journée sur Sun et rendez-vous très vite pour un nouveau point sur l'actualité.

confrontés à la nature corrosive de l'eau salée et aux conditions maritimes extrêmes, les humains ont relevé de nombreux défis techniques pour affronter les spécificités du milieu aquatique. Des pieds lourds de scaphandriers aux populaires sandales de plage, l'exposition temporaire Entre deux eaux, proposée par le musée des métiers de la chaussure dans la commune de Saint-André-de-la-Marche en Sèvres-Moine, invite à comprendre comment les humains ont adapté leurs chaussures pour apprivoiser le milieu aquatique. Ainsi, jusqu'au dimanche 20 septembre, plongez dans un voyage captivant de la profondeur mystérieuse des océans aux rivages ensoleillés et explorez la relation intemporelle entre l'homme et la mer. Toutes les infos sont à retrouver sur www.museechaussures.fr ou encore sur leçonunique.com.

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1: bonjour à tous. Louis à la Dépaux. Une, ce nouvel incendie hier en Vendée, un véhicule s'est embrasé ce dimanche à l'île d'Olonne. Un peu moins de 2 hectares de végétation ont brûlé. Incendie qui intervient au lendemain d'un autre feu de véhicule sur l'autoroute A87 à hauteur de La Roche-sur-Yon. Plusieurs personnes ont dû être évacuées. Au total, 23 hectares ont été ravagés par les flammes. Prudence sur les routes aux abords de Nantes. Des travaux de rénovation débutent aujourd'hui sur le périphérique intérieur. Plusieurs portions seront fermées, notamment au sud de 21h jusqu'à 6h du matin. C'est le cas principalement entre les portes de Goulaine et des Sorinières jusqu'au 25 septembre. C'est parti pour la première édition de l'Aventura. Hier, 40 skippers ont quitté le port de Bourgenay en Vendée pour le grand départ de cette nouvelle course. Un parcours de 3800 km au total en 2 étapes. Les équipages vont d'abord allier Lagos au sud du Portugal avant de repartir en direction de l'Île-Dieu au port de Joinville pour l'arrivée. Dans le reste de l'actualité, c'est officiel, Raphaël Glucksmann est candidat à l'élection présidentielle de 2027. Pour cela, il faudra d'abord remporter la primaire social-démocrate organisée par le Parti Socialiste en octobre prochain. Invité du 20h de TF1, hier, le leader de Place Publique a confirmé ne pas vouloir faire cavalier seul. Il invite les écologistes et le Parti Communiste à le rejoindre. Un mot de foot et début de saison compliqué pour le FC Nantes. Les Canaries se sont à nouveau inclinés ce week-end 5-2 face à Rodez pour la 3e journée de Ligue 2. Nantes qui ne décolle pas au classement et occupe la dernière place sans avoir inscrit le moindre point. Il faudra réagir samedi prochain à l'extérieur sur la pelouse de Guingamp. Et puis la météo avec ses orages attendus sur l'ensemble des pays de la Loire. Prévoyez des averses cet après-midi et jusqu'en début de soirée accompagnées de rafales de vent. Côté température, 21 degrés à Saint-Nazaire, 22 à Nantes, 23 au Sable-d'Olonne et jusqu'à 24 degrés du côté d'Angers. Très bonne journée sur Sun et rendez-vous très vite pour un nouveau point sur l'actualité.

Donc une impro, ça veut dire une impro. Donc il faut que je... Comment je vais travailler à faire cette impro? J'avais demandé qu'on me fasse une cassette du playback. C'était l'époque des cassettes encore, en 76.

Et je me suis enfermée dans ma salle de bain quand on est rentré du studio. Et j'ai mis la chanson une fois, deux fois, et je me suis essayée à faire des impros. Et puis j'ai trouvé cette petite chose assez naturellement. Cette petite chose-là, comme ça. Je me suis dit, les gens vont trouver ça bizarre. Et puis finalement, je crois qu'elle a fait beaucoup pour cette chanson. Ma petite impro, mine de rien.

Cette chanson, c'est le deuxième titre important depuis le début, c'est-à-dire il y a eu la déclaration et puis il y a eu un premier album. Et puis ça, c'était le deuxième, un album concept. On avait tout misé sur une chanson qui s'appelait Dancing Disco, puis on s'est rendu compte en studio qu'il y en avait une qui dépassait l'autre.

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1: Bonjour, bonjour à tous. À la une, ce nouvel incendie hier en Vendée, un véhicule s'est embrasé ce dimanche à l'île d'Olonne. Un peu moins de 2 hectares de végétation ont brûlé. Incendie qui intervient au lendemain d'un autre feu de véhicule sur l'autoroute A87 à hauteur de La Roche-sur-Yon. Plusieurs personnes ont dû être évacuées. Au total, 23 hectares ont été ravagés par les flammes. Prudence sur les routes aux abords de Nantes. Des travaux de rénovation débutent aujourd'hui sur le périphérique intérieur. Plusieurs portions seront fermés notamment au sud de 21h jusqu'à 6h du matin. C'est le cas principalement entre les portes de Goulaine et des Sorinières jusqu'au 25 septembre. C'est parti pour la première édition de l'Aventura. Hier, 40 skippers ont quitté le port de Bourgenay en Vendée pour le grand départ de cette nouvelle course. Un parcours de 3800 km au total en 2 étapes. Les équipages vont d'abord allier Lagos au sud du Portugal avant de repartir en direction de l'Île-Dieu au port de Joinville pour l'arrivée. Dans le reste de l'actualité, c'est officiel, Raphaël Glucksmann est candidat à l'élection présidentielle de 2027. Pour cela, il faudra d'abord remporter la primaire social-démocrate organisée par le Parti Socialiste en octobre prochain. Invité du 20h de TF1, hier, le leader de Place Publique a confirmé ne pas vouloir faire cavalier seul. Il invite les écologistes et le Parti communiste à le rejoindre. Un mot de foot et début de saison compliqué pour le FC Nantes. Les Canaries se sont à nouveau inclinés ce week-end 5 buts à 2 face à Rodez pour la 3e journée de Ligue 2. Nantes qui ne décolle pas au classement et occupe la dernière place sans avoir inscrit le moindre point. Il faudra réagir samedi prochain à l'extérieur sur la pelouse de Guingamp. Et puis la météo avec ses orages attendus sur l'ensemble des pays de la Loire. Prévoyez des averses cet après-midi et jusqu'en début de soirée accompagnées de rafales de vent. Côté température, 21 degrés à Saint-Nazaire, 22 à Nantes, 23 au Sable-d'Olonne et jusqu'à 24 degrés du côté d'Angers. Très bonne journée sur Sun et rendez-vous très vite pour un nouveau point sur l'actualité.

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1: Bonjour, bonjour à tous. La colère gronde en Loire-Atlantique. Une centaine de caravanes se sont installées illégalement sur un terrain agricole à Orvault, près de Nantes. Le maire de la commune, Sébastien Arouette, a annoncé l'engagement d'une procédure d'expulsion dès ce lundi. Le propriétaire du terrain, lui, a porté plainte. Prudence aux faux dépôts de plainte en Vendée. La police appelle à la plus grande vigilance face à la hausse des arnaques téléphoniques. Les individus se font passer pour de faux agents de police dans le but de voler des données bancaires. Les autorités vous invitent à ne surtout pas partager vos informations personnelles. Top départ de la 40e édition des Rendez-vous de l'Erdre ce lundi. Le festival de jazz débutera cet après-midi avec l'arrivée des bateaux. Une fanfare de 130 amateurs se produira notamment pour fêter les 40 bougies de l'événement. Le festival, lui, se poursuivra gratuitement jusqu'à dimanche. Dans le reste de l'actualité, le gouvernement de nouveau en ordre de bataille. Emmanuel Macron a présidé ce matin le Conseil des ministres après les vacances. Il s'agit de la dernière entrée pour le chef de l'État. Et parmi les dossiers chauds, le budget 2027. Il devrait notamment prévoir une reconduction du chèque énergie. Il aura marqué le monde de l'audiovisuel. Philippe Bouvard est mort aujourd'hui à l'âge de 96 ans. Il a notamment présenté l'émission Les Grosses Têtes pendant 37 ans. Philippe Bouvard a également marqué les esprits à la télévision avec son émission Le Petit Théâtre de Bouvard, diffusée entre 1982 et 1987. Un mot de foot et la marche était trop haute pour le SCO face à Lille. Les Angevins se sont inclinés 2-0 hier pour la première journée de Ligue 1. Réaction attendue samedi prochain à l'extérieur contre Auxerre. Et puis la météo, principalement marquée par ces orages cet après-midi dans les Pays de la Loire. Le ciel restera couvert sur l'ensemble de la région avec des averses généralisées accompagnées de rafales de vent. Côté mercure, 21 degrés à Pornic et Noirmoutier, 22 à Nantes, 23 à La Roche-sur-Yon et jusqu'à 24 degrés à Angers. Très bon après-midi sur Sun et rendez-vous très vite pour un nouveau point sur l'actualité.

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1: Bonjour, bonjour à tous. La colère gronde en Loire-Atlantique. Une centaine de caravanes se sont installées illégalement sur un terrain agricole à Orvault, près de Nantes. Le maire de la commune, Sébastien Arouette, a annoncé l'engagement d'une procédure d'expulsion dès ce lundi. Le propriétaire du terrain, lui, a porté plainte. Prudence aux faux dépôts de plainte en Vendée. La police appelle à la plus grande vigilance face à la hausse des arnaques téléphoniques. Les individus se font passer pour de faux agents de police dans le but de voler des données bancaires. Les autorités vous invitent à ne surtout pas partager vos informations personnelles. Top départ de la 40e édition des Rendez-vous de l'Erdre ce lundi. Le festival de jazz débutera cet après-midi avec l'arrivée des bateaux. Une fanfare de 130 amateurs se produira notamment pour fêter les 40 bougies de l'événement. Le festival, lui, se poursuivra gratuitement jusqu'à dimanche. Dans le reste de l'actualité, le gouvernement de nouveau en ordre de bataille. Emmanuel Macron a présidé ce matin le Conseil des ministres après les vacances. Il s'agit de la dernière entrée pour le chef de l'État. Et parmi les dossiers chauds, le budget 2027. Il devrait notamment prévoir une reconduction du chèque énergie. Il aura marqué le monde de l'audiovisuel. Philippe Bouvard est mort aujourd'hui à l'âge de 96 ans. Il a notamment présenté l'émission Les Grosses Têtes pendant 37 ans. Philippe Bouvard a également marqué les esprits à la télévision avec son émission Le Petit Théâtre de Bouvard, diffusée entre 1982 et 1987. Un mot de foot et la marche était trop haute pour le SCO face à Lille. Les Angevins se sont inclinés 2-0 hier pour la première journée de Ligue 1. Réaction attendue samedi prochain à l'extérieur contre Auxerre. Et puis la météo, principalement marquée par ces orages cet après-midi dans les Pays de la Loire. Le ciel restera couvert sur l'ensemble de la région avec des averses généralisées accompagnées de rafales de vent. Côté mercure, 21 degrés à Pornic et Noirmoutier, 22 à Nantes, 23 à La Roche-sur-Yon et jusqu'à 24 degrés à Angers. Très bon après-midi sur Sun et rendez-vous très vite pour un nouveau point sur l'actualité.

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3: Bonjour, bonjour à tous. La colère gronde en Loire-Atlantique. Une centaine de caravanes se sont installées illégalement sur un terrain agricole à Orvault, près de Nantes. Le maire de la commune, Sébastien Arouette, a annoncé l'engagement d'une procédure d'expulsion dès ce lundi. Le propriétaire du terrain, lui, a porté plainte. Prudence aux faux dépôts de plainte en Vendée. La police appelle à la plus grande vigilance face à la hausse des arnaques téléphoniques. Les individus se font passer pour de faux agents de police dans le but de voler des données bancaires. Les autorités vous invitent à ne surtout pas partager vos informations personnelles. Top départ de la 40e édition des Rendez-vous de l'Erdre ce lundi. Le festival de jazz débutera cet après-midi avec l'arrivée des bateaux. Une fanfare de 130 amateurs se produira notamment pour fêter les 40 bougies de l'événement. Le festival, lui, se poursuivra gratuitement jusqu'à dimanche. Dans le reste de l'actualité, le gouvernement de nouveau en ordre de bataille. Emmanuel Macron a présidé ce matin le Conseil des ministres après les vacances. Il s'agit de la dernière entrée pour le chef de l'État. Et parmi les dossiers chauds, le budget 2027. Il devrait notamment prévoir une reconduction du chèque énergie. Il aura marqué le monde de l'audiovisuel. Philippe Bouvard est mort aujourd'hui à l'âge de 96 ans. Il a notamment présenté l'émission Les Grosses Têtes pendant 37 ans. Philippe Bouvard a également marqué les esprits à la télévision avec son émission Le Petit Théâtre de Bouvard, diffusée entre 1982 et 1987. Un mot de foot et la marche était trop haute pour le SCO face à Lille. Les Angevins se sont inclinés 2-0 hier pour la première journée de Ligue 1. Réaction attendue samedi prochain à l'extérieur contre Auxerre. Et puis la météo, principalement marquée par ces orages cet après-midi dans les Pays de la Loire. Le ciel restera couvert sur l'ensemble de la région avec des averses généralisées accompagnées de rafales de vent. Côté Mercure, 21 degrés à Pornic et Noirmoutier, 22 à Nantes, 23 à La Roche-sur-Yon et jusqu'à 24 degrés à Angers. Très bon après-midi sur Sun et rendez-vous très vite pour un nouveau point sur l'actualité.

Cet été, l'art contemporain s'invite dans les musées de Mauléon et Bressuire. Jusqu'au dimanche 30 août, ces deux musées accueillent l'exposition « Regards croisés », réalisée en partenariat avec le Fonds régional d'art contemporain du Poitou-Charentes. Plus de 30 œuvres, sculptures, peintures, photos, céramiques, broderies, dialoguent avec les collections des musées, une rencontre surprenante entre patrimoine et création d'aujourd'hui, où les œuvres témoignent de la recherche et de la réflexion menée par les artistes sur le monde d'aujourd'hui, avec la présence de grandes figures de l'art contemporain français et international. Ces créations dialoguent avec les collections permanentes des musées, que ce soit par les matériaux employés, les formes explorées ou les thèmes abordés. L'exposition Regards croisés propose ainsi aux visiteurs de mieux appréhender l'art contemporain, tout en portant un regard renouvelé sur l'art d'hier à aujourd'hui. Tout au long de l'été, profitez également de visites guidées de l'exposition et des collections, et d'ateliers créatifs pour petits et grands. Une belle occasion de découvrir ou redécouvrir les musées de Mauléon et de Bressuire. 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
1: Bonjour à tous. Le collectif Environnement Sèvres-Loire continue son combat contre la bétonisation. Il s'oppose au projet de la ZAC du Plessis au Lauroux-Bottereau. Cette zone devait attirer de grosses plateformes comme Amazon, mais rien de concret pour le moment. Le collectif souhaite que la communauté de communes renonce à cette ZAC. Environnement Sèvres-Loire avait déposé un recours en 2023 et la date du jugement devrait bientôt être connue. Prise de conscience en Vendée face aux épisodes de sécheresse à répétition, les gérants des campings s'adaptent pour préserver la ressource en eau. Les différents dispositifs se sont multipliés cet été dans le département. Douches limitées, robinets à débit réduit ou système de récupération des eaux. À Saint-Hilaire-de-Riez, par exemple, le co-gérant du camping au Bois des Biches confie à nos confrères de France 3 qu'il récupère désormais 80% de l'eau qui était jetée auparavant grâce à un système de récupération des eaux de piscine. Si la canicule a été particulièrement éprouvante cet été, c'est en revanche une très bonne nouvelle pour les producteurs de sel de Noirmoutier. Été chaud et sec, conditions optimales pour la production du sel. Les producteurs s'attendent à une récolte record, près de 6000 tonnes de sel cette année. Dans le reste de l'actualité, SOS Méditerranée dénonce un harcèlement en mer croissant envers les migrants et les navires de sauvetage. L'ONG de sauvetage en mer pointe notamment du doigt la coopération européenne avec les autorités libyennes en matière de dissuasion migratoire. La rentrée approche et c'est l'occasion de découvrir de nouvelles activités. Le club de hockey d'Angers propose des séances d'essai gratuites pour les enfants de 3 à 8 ans. Elles ont lieu le mercredi et le samedi. Toutes les infos sont à retrouver sur le site internet des Duc d'Angers. La météo, alternance de soleil et de nuages demain en Loire-Atlantique, en Maine-et-Loire et en Vendée. Des averses pourraient tomber localement. Les températures maximales attendues demain, 30 à Saumur, 29 à La Roche-sur-Yon, 27 à Pornic. Bonne fin de journée sur Sun et rendez-vous très vite pour un nouveau point sur l'actualité.

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0: Bonjour et bienvenue sur Sun. 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
2: Bah, par contre, moi j'ai pris 8 paquets de chamallows.
4: Ouais.
5: Bon, les enfants, je vous rappelle qu'on est quand même là pour découvrir les arbres et qu'on a pas mal de chemin à faire. Alors mettons-nous en marche.
0: On arrive quand ? C'est encore loin.
2: On vient juste de partir. Oh, waouh, quel arbre magnifique.
0: Comment il s'appelle? C'est le chêne, évidemment.
2: Eh oui, le chêne est le roi de la forêt, car il est majestueux, robuste, et il est aussi symbole de longévité.
0: De longévité, quoi? C'est quoi tous ces mots savants? Bon, je vais traduire. Majestueux veut dire grand. Le chêne peut mesurer jusqu'à 40 mètres. Robuste veut dire costaud, et longévité veut dire qu'il peut vivre très longtemps.
2: C'est-à-dire combien de temps ? Il peut vivre plus de 500 ans.
0: Oh, dis donc, il est aussi vieux que mon papy.
2: Ah bon ? Tu crois ? Je suis pas sûre que ton papy ait connu Christophe Colomb. Il a plutôt connu Michel Drucker.
6: Bonjour, bienvenue. Encore un vivement dimanche différent. C'est pour ça que vous aimez, que nous aimons cette émission qui se renouvelle chaque semaine davantage.
5: Quand on parle du chêne, on pense peut-être qu'il n'en existe qu'un seul. Or, il existe plusieurs espèces, les enfants. On a le chêne vert, le chêne pédonculé, le chêne Cécile, le chêne des marais, le chêne chevelu, etc.
0: Ah, le chêne Cécile, comme le nom de ma maman.
5: Saviez-vous que le chêne fait partie de la grande famille des Fagacées ? Ce sont des arbres ou des arbustes que l'on retrouve en grand nombre dans les forêts de feuillus.
0: En parlant de feuillus, on peut d'ailleurs reconnaître le chêne grâce à ses 700 000 feuilles. 700 000 ! Mais c'est énorme !
2: En fait, le mot chêne ne serait pas un mot gaulois.
0: Exactement ! Il vient du mot gaulois cassanos.
2: Mais non, cassanos qui veut dire chêne dans la langue gauloise. C'était même l'arbre sacré des druides.
7: Que le ciel me tombe sur la tête.
0: Hey ! Plutôt qu'un gland te tombe sur le crâne. Eh oui, son fruit est appelé le gland.
7: Ah oui, c'est le snack préféré des cochons et des sangliers, non?
5: Exactement.
2: Oh, vous n'avez pas entendu quelque chose? Ouah, ça fait peur. Mieux vaut ne pas dormir ici ce soir. Je ne sais pas si les sangliers en mangent, mais s'ils nous attaquent, jetez-leur des cupules.
0: Les quoi? Les cupules? La cupule, c'est ce qu'il y a sur la tête des glands, un peu comme un chapeau.
2: C'est bien ça, Pierre ? On ne dit pas trop de bêtises ? On t'entend plus depuis tout à l'heure. Toi aussi, tu as peur ?
5: Non, ça va, je suis bien là. Tout va bien, on est bien en forêt. Effectivement, en tout cas, c'est bien le mot cupule. Juste les enfants, en fait, en botanique, il y a plein de mots un peu compliqués. Cupule, pétiole, pédoncule, limbe. Mais tout ça, en fait, c'est tout simplement que les botanistes ont voulu nommer les choses bien précisément pour qu'on sache de quoi on parle, tout simplement.
2: D'ailleurs, le gland est peut-être petit, mais il est costaud. Il contient même 40 à 50% de glucides.
3: Le chêne commence sa vie sous forme d'un gland, Mais attention, tous les chênes ne deviennent pas des glands. Oh, mais c'est n'importe quoi. Tous les glands ne deviennent pas des chênes.
7: Oui, certains sont gobés par des sangliers ou des cochons. D'autres sont rongés par des mulots ou mangés par des insectes. Il y a même des animaux, comme les écureuils, qui les enterrent pour faire un stock pour l'hiver.
1: Un peu comme un frigo. Eh, en parlant de ça, on ne prendrait pas une boisson fraîche dans notre glacière?
2: J'avoue que je ferais bien une pause. Surtout que je rappelle à tout le monde, j'ai oublié ma gourde.
3: Je voulais aussi vous dire que l'échelle est un fabuleux hôtel 5 étoiles pour les animaux.
7: Ils ont de la chance, dis donc. Vous croyez qu'ils ont une piscine dans leur hôtel?
1: Très rigolo. Mais j'avoue, je sais pas.
2: Reprenons notre sérieux. Nous n'avons pas encore parlé des animaux qui y vivent.
3: Alors, il y a des insectes, des guêpes et aussi un coléoptère très connu. Le grand capricorne, bien évidemment.
5: Oh, chut, écoutez les enfants.
7: Quoi? Encore des sangliers?
3: Mais non, vous l'entendez pas au loin, ça ressemble à des bruits de tronçonneuses.
2: Oui, malheureusement, les chênes sont coupés de plus en plus jeunes, et ça, c'est un gros problème.
3: Tu peux ajouter à cela qu'ils souffrent aussi du dérèglement climatique.
7: D'ailleurs, une espèce sur trois est menacée de disparition.
2: Est-ce que c'est bien vrai, Pierre? Qu'est-ce qui varie entre les différentes espèces du chêne? Comment les reconnaître?
5: Eh bien oui, c'est vrai que la biodiversité s'effondre. Voilà, c'est une vraie réalité. Ça touche toutes les espèces, dont les végétaux et les arbres compris. Et pour répondre à votre deuxième question, alors qu'est-ce qui varie entre les différentes espèces de chênes? Pas mal d'éléments. On regarde surtout les feuilles, voilà, les fruits aussi. Mais également les écorces, le port de l'arbre aussi peut jouer, et c'est plein de petites variations qui vont voilà faire qu'on va être plus sur une espèce ou sur une autre, qui sont globalement très ressemblantes hein, dans l'ensemble les unes des autres.
7: Bon, et si on trouvait un endroit où dormir? Car on a déjà fait énormément de kilomètres.
2: On peut s'installer près d'un chêne.
3: Alors, je peux vous proposer un chêne vert, un chêne pédonculé ou un chêne sessile.
7: On n'est pas au restaurant, et d'ailleurs ce soir c'est chamallow.
5: Et par contre, ce soir on ne se couche pas trop.

0: C'est déjà la fin de ce premier épisode de Un jour un arbre. On va laisser notre équipe reprendre des forces et bien dormir. Et si vous souhaitez découvrir d'autres arbres, rendez-vous demain à 13h30 au camp de base pour la suite de la rando. Nous vous emmènerons à la découverte d'une nouvelle forêt et d'un nouvel arbre. Et pour les impatients, voici un indice. Du haut de sa cime, cet arbre au pouvoir incroyable qui touche presque le ciel vous conduira peut-être vers l'Olympe. Vous voyez de quel arbre on parle ? Non ? Réponse demain en forêt. Merci pour votre écoute et à demain sur RPG et sur Sun.
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1: Bonsoir à tous. Le collectif Environnement Sèvres-Loire continue son combat contre la bétonisation. Il s'oppose au projet de la ZAC du Plessis au Lauroux-Bottereau. Cette zone devait attirer de grosses plateformes comme Amazon, mais rien de concret pour le moment. Le collectif souhaite que la communauté de communes renonce à cette ZAC. Environnement Sèvres-Loire avait déposé un recours en 2023 et la date du jugement devrait bientôt être connue. Prise de conscience en Vendée face aux épisodes de sécheresse à répétition, les gérants des campings s'adaptent pour préserver la ressource en eau. Les différents dispositifs se sont multipliés cet été dans le département. Douches limitées, robinets à débit réduit ou système de récupération des eaux. À Saint-Hilaire-de-Riez, par exemple, le co-gérant du camping au Bois des Biches confie à nos confrères de France 3 qu'il récupère désormais 80% de l'eau qui était jetée auparavant grâce à un système de récupération des eaux de piscine. Si la canicule a été particulièrement éprouvante cet été, c'est en revanche une très bonne nouvelle pour les producteurs de sel de Noirmoutier. Été chaud et sec, conditions optimales pour la production du sel. Les producteurs s'attendent à une récolte record, près de 6000 tonnes de sel cette année. Dans le reste de l'actualité, SOS Méditerranée dénonce un harcèlement en mer croissant envers les migrants et les navires de sauvetage. L'ONG de sauvetage en mer pointe notamment du doigt la coopération européenne avec les autorités libyennes en matière de dissuasion migratoire. La rentrée approche et c'est l'occasion de découvrir de nouvelles activités. Le club de hockey d'Angers propose des séances d'essai gratuites pour les enfants de 3 à 8 ans. Elles ont lieu le mercredi et le samedi. Toutes les infos sont à retrouver sur le site internet des Duc d'Angers. La météo, alternance de soleil et de nuages demain en Loire-Atlantique, en Maine-et-Loire et en Vendée. Des averses pourraient tomber localement. Les températures maximales attendues demain, 30 à Saumur, 29 à La Roche-sur-Yon, 27 à Pornic. Bonne fin de journée sur Sun et rendez-vous très vite pour un nouveau point sur l'actualité.

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1: Bonsoir à tous. Le collectif Environnement Sèvres-Loire continue son combat contre la bétonisation. Il s'oppose au projet de la ZAC du Plessis au Lauroux-Bottereau. Cette zone devait attirer de grosses plateformes comme Amazon, mais rien de concret pour le moment. Le collectif souhaite que la communauté de communes renonce à cette ZAC. Environnement Sèvres-Loire avait déposé un recours en 2023 et la date du jugement devrait bientôt être connue. Prise de conscience en Vendée face aux épisodes de sécheresse à répétition, les gérants des campings s'adaptent pour préserver la ressource en eau. Les différents dispositifs se sont multipliés cet été dans le département. Douches limitées, robinets à débit réduit ou système de récupération des eaux. À Saint-Hilaire-de-Rié, par exemple, le co-gérant du camping au Bois des Biches confie à nos confrères de France 3 qu'il récupère désormais 80% de l'eau qui était jetée auparavant grâce à un système de récupération des eaux de piscine. Si la canicule a été particulièrement éprouvante cet été, c'est en revanche une très bonne nouvelle pour les producteurs de sel de Noirmoutier. Été chaud et sec, conditions optimales pour la production du sel. Les producteurs s'attendent à une récolte record, près de 6000 tonnes de sel cette année. Dans le reste de l'actualité, SOS Méditerranée dénonce un harcèlement en mer croissant envers les migrants et les navires de sauvetage. L'ONG de sauvetage en mer pointe notamment du doigt la coopération européenne avec les autorités libyennes en matière de dissuasion migratoire. La rentrée approche et c'est l'occasion de découvrir de nouvelles activités. Le club de hockey d'Angers propose des séances d'essai gratuites pour les enfants de 3 à 8 ans. Elles ont lieu le mercredi et le samedi. Toutes les infos sont à retrouver sur le site internet des Duc d'Angers. La météo, alternance de soleil et de nuages demain en Loire-Atlantique, en Maine-et-Loire et en Vendée. Des averses pourraient tomber localement. Les températures maximales attendues demain, 30 à Saumur, 29 à La Roche-sur-Yon, 27 à Pornic. Bonne fin de journée sur Sun et rendez-vous très vite pour un nouveau point sur l'actualité.

Environnement Sèvres-Loire continue son combat contre la bétonisation. Il s'oppose au projet de la ZAC du Plessis au Lauroux-Bottereau. Cette zone devait attirer de grosses plateformes comme Amazon, mais rien de concret pour le moment. Le collectif souhaite que la communauté de communes renonce à cette ZAC. Environnement Sèvres-Loire avait déposé un recours en 2023 et la date du jugement devrait bientôt être connue. Prise de conscience en Vendée face aux épisodes de sécheresse à répétition, les gérants des campings s'adaptent pour préserver la ressource en eau. Les différents dispositifs se sont multipliés cet été dans le département, douches limitées, robinets à débit réduit ou système de récupération des eaux. À Saint-Hilaire-de-Riez, par exemple, le co-gérant du camping au Bois des Biches confie à nos confrères de France 3 qu'il récupère désormais 80% de l'eau qui était jetée auparavant grâce à un système de récupération des eaux de piscine. Si la canicule a été particulièrement éprouvante cet été, c'est en revanche une très bonne nouvelle pour les producteurs de sel de Noirmoutier. Été chaud et sec, conditions optimales pour la production du sel. Les producteurs s'attendent à une récolte record, près de 6000 tonnes de sel cette année. Dans le reste de l'actualité, SOS Méditerranée dénonce un harcèlement en mer croissant envers les migrants et les navires de sauvetage. L'ONG de sauvetage en mer pointe notamment du doigt la coopération européenne avec les autorités libyennes en matière de dissuasion migratoire. La rentrée approche et c'est l'occasion de découvrir de nouvelles activités. Le club de hockey d'Angers propose des séances d'essai gratuites pour les enfants de 3 à 8 ans. Elles ont lieu le mercredi et le samedi. Toutes les infos sont à retrouver sur le site internet des Ducs d'Angers. La météo, alternance de soleil et de nuages demain en Loire-Atlantique, en Maine-et-Loire et en Vendée. Des averses pourraient tomber localement. Les températures maximales attendues demain, 30 à Saumur, 29 à La Roche-sur-Yon, 27 à Pornic. Bonne fin de journée sur Sun et rendez-vous très vite pour un nouveau point sur l'actualité.

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1: Bonsoir à tous, le collectif

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C'est en lui que naît cette danse, celle du corps décadent. Une valse maudite par la honte et guidée par l'oubli. 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

0: Salon Femmeal suite à la publication d'une affiche représentant un homme transgenre, un homme enceint, avec le slogan « Au planning, les hommes aussi peuvent être enceints ». Qu'est-ce que ça vous suggère, vous ?
1: Je ne suis pas contre l'idée, évidemment.
2: Et que tu veux, une pub dans le truc, voilà, tout ce que tu veux.

0: Bah ouais.
1: On part enceinte. Il faut aussi respecter la langue française. La langue française, il y a du masculin et du féminin. Ça n'a aucun sens.
0: Non, mais justement, je suis contente d'être vieille parce que ce monde ne va pas du tout. Je suis désolée, mais je suis.
1: C'est ça.
0: C'est plus possible, quoi.
1: Non, mais elle a raison.

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